0: Bon les gars, on est posé là, mais c'est quoi l'ambiance là? On fait quoi?
1: Bon, on a qu'à enchaîner avec un restaurant et on finit avec une chicha.
2: Ah, tu proposes donc t'invites?
1: Non, pas aujourd'hui, pas cette
3: fois-ci. Mais comment non frère, toute l'année tu veux pas payer toi, paye un peu.
1: Mais il est où Glitch en fait là?
4: Alors lui frère, je l'ai appelé, il m'a dit j'arrive dans 10 minutes, mais tu connais.
1: Ah, c'est 10 minutes là.
0: Mais attends, c'est pas lui là.
5: C'est comment les gars?
2: Alors?
5: Les guests ici.
4: Toute l'année bon, il est en retard.
6: Ça, ça va, c'est bon. Mais est-ce que tu sais pourquoi je suis en retard là?
1: Non,
4: c'est pas mon
1: allez,
4: problème.
1: Nous raconter encore.
5: C'est pas ton problème. T'es sûr?
4: Certain.
5: Attends. Tu sais ce que j'ai ramené là?
4: Ah.
5: J'ai ramené l'album, gros. Oh allez, les gars.
6: Ouais. J'ai ramené l'album.
5: Yeah.
6: J'ai ramené l'album.
5: Yeah.
6: J'ai ramené l'album.
5: Yeah.
6: J'ai ramené l'album.
5: Yeah.
6: J'ai ramené l'album. Oh, c'est bon,
0: vous
6: aussi, vous êtes chargé là. Je peux décrocher ou vous allez bouder encore?
0: Vas-y, de toute façon.
6: Allô?
7: Allô?
6: Ouais.
7: Ça va?
6: Ça va et toi?
7: Tu fais quoi?
6: Ah, je suis avec les autres là, on va se poser quelque part, je crois.
7: Ah, ok, puis il va pas manger, hein, je vais pas manger.
6: Ah ouais, t'as fait à manger?
7: Oui.
6: Mm-hmm. Vas-y, ok, ça marche.
7: Attends,
6: Hey, c'est comment? Ça va?
7: C'est comment?
6: On est là et toi?
7: C'est Vega.
6: Ok, ça va. Je te vois tout à l'heure.
7: À tout
6: à l'heure.
7: Bisous.
4: Ça y est, c'est bon, on peut continuer à parler.
0: En
4: t'as
0: fait,
4: fini.
0: Là, t'es en train de dire que tu vas pas manger avec nous en fait.
1: Ouais. Tu m'insinues en fait.
4: C'est bon. Vie de famille, tout ça, il a plus le temps, les gars.
0: Monsieur, ah ouais, grand
5: c'est
0: monsieur.
5: Ma chère,
6: wow, les gars, c'est bon.
4: Monsieur,
5: ah ouais, mon frère.
6: Ah, gros, c'est ma vie qui a changé, c'est pas moi.
5: Eh, mais les gars.
6: J'ai ramené l'album. J'ai ramené l'album. J'ai ramené l'album.
5: J'ai ramené l'album.
6: J'ai ramené l'album.
4: J'ai ramené l'album.
0: Mon cœur.

0: Bon les gars, on est posé là, mais c'est quoi l'ambiance là? On fait quoi?
1: Bon, on a qu'à enchaîner avec un restaurant et on finit avec une chicha.
2: Ah, tu proposes donc t'invites?
1: Non, pas aujourd'hui, pas cette
3: fois-ci. Mais comment non frère, toute l'année tu veux pas payer, toi, paye un peu.
1: Mais il est où Glitch en fait là?
4: Oh lui frère, je l'ai appelé, il m'a dit j'arrive dans 10 minutes, mais tu connais.
1: Ah, c'est 10 minutes là.
0: Mais attends, c'est pas lui là.
5: C'est comment les gars?
2: Alors?
5: Les guests ici.
4: Toute l'année bon, il est en retard.
6: Ça, ça va, c'est bon.
5: Comment, mais est-ce que tu sais pourquoi je suis en retard là?
1: Non,
4: c'est pas mon problème.
1: Nous raconter encore.
5: C'est pas ton problème? T'es sûr?
4: Certain.
5: Attends. Tu sais ce que j'ai ramené là?
4: Ah, d'accord.
5: J'ai ramené l'album, gros. Oh, les gars. J'ai ramené l'album.
7: Yeah.
5: J'ai ramené l'album.
7: Yeah.
5: J'ai ramené l'album.
7: Yeah.
5: J'ai ramené l'album.
7: Yeah.
5: J'ai ramené l'album. Oh, c'est bon, vous aussi, vous êtes sérieux là? Je peux décrocher ou vous allez bouder encore?
0: Vas-y, de toute façon.
5: Allô?
8: Allô?
5: Ouais.
8: Ça va?
5: Ça va et toi?
8: C'est quoi?
5: Ah, je suis avec les autres là, on va se poser quelque part, je crois.
8: Ah, ok, puis il va pas manger, hein, je vais pas manger.
5: Ah ouais, t'as fait à manger?
8: Ouais.
5: Vas-y, ok, ça marche.
8: Attends,
5: c'est pas expliqué.
8: Allô?
5: Hey, c'est comment? Ça va?
8: C'est comment?
5: On est là et toi?
8: C'est Becker.
5: Ok, ça va. Je te vois tout à l'heure.
8: À tout
5: à l'heure.
8: Bisous.
4: Ça y est, c'est bon, on peut continuer à parler.
0: En
4: t'as
0: fait,
4: fini.
0: Là, t'es en train de dire que tu vas pas manger avec nous en fait.
1: Ouais. Mais... C'est insinué en fait.
4: C'est bon. Vie de famille, tout ça, il a plus le temps, les gars.
0: Monsieur, ah ouais, grand
5: c'est
0: monsieur.
5: Waouh, wow, les gars, c'est bon.
4: Monsieur,
0: ah ouais, mon frère.
5: Ah, gros, c'est ma vie qui a changé, c'est pas moi.
0: Eh, mais les gars.
5: J'ai ramené l'album. J'ai ramené l'album. J'ai ramené l'album.
0: J'ai ramené l'album.
5: J'ai ramené l'album.
4: J'ai ramené l'album.
0: Mon cœur.